0: ¿no?
1: Oh, excusez-moi. Je parle français seulement.
0: Mademoiselle, ¿vous parlez français?
2: Mi scusi, ma yo sono un hippie.
0: Oh, perdón. Lady, you speak English?
1: Yo sé.